0: Bah moi j'y vais. La compagnie et moi-même espérons que vous avez passé un très bon vol, enfin surtout pour les survivants quoi. Au revoir. Ça plane pour moi. Et hop le bouton. Oh putain de siège éjectable de merde. Ah non.
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C'est le vent du sud, celui qui amène la pluie, qui fait sortir les crapauds et les parapluies gris, qui donne envie de se mettre en terrasse à 10 degrés, un petit café les mains dans les poches, l'impression qu'il va faire chaud et que le printemps prend une raclée. 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La tempête de 99 qui est plus forte que celle de 29. 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
2: Il est 5h30 en temps universel, 6h30 à Kinshasa. Toute l'actualité africaine avec Arthur Ponchelet. Bonjour Arthur.
3: Bonjour Pierre et bonjour à vous qui nous écoutez.
2: Et à la une, des communautés privées de leurs moyens de subsistance et pas assez représentées dans les institutions.
3: Zoom ce matin sur les peuples autochtones en cette journée internationale qui leur est dédiée. On sera dans la province congolaise du Tanganyika pour entendre notamment les doléances des pygmées. Des milliers de livres brûlés et les acteurs du secteur qui dénoncent un auto-da-fé. Les bouquinistes de Kinshasa en colère face à l'opération d'assainissement menée par le service national. Le livre n'est pas une ordure, nous dit un écrivain. La une, c'est aussi la fin du Forum social mondial hier à Cotonou. La Mauritanie qui mène une nouvelle campagne de semi-aériens pour lutter contre la désertification. Et puis l'Algérie décroche son ticket pour les demi-finales de la CAN féminine de foot au bout du suspense. Le Maroc a battu l'Afrique du Sud. Le journal des sports dans 10 minutes. Nous sommes le 9 août et ce dimanche est la journée internationale des peuples autochtones. L'occasion ce matin sur RFI de s'arrêter sur les difficultés que traversent des centaines de communautés à travers le monde, notamment en République démocratique du Congo. La promotion et la protection des droits des peuples autochtones y sont inscrites dans la loi, mais sur le terrain, entre accès à la terre, à l'éducation ou encore aux institutions, certaines communautés restent marginalisées. Correspondance à Lubumbashi.
4: Dans la province du Tanganyika, par exemple, la création de l'aire protégée de Kabobolwana au nord de la ville de Kalemie prive le peuple autochtone des moyens de subsistance. Nous n'avions pas été consultés en amont, déplore Benjamin Mulezi Wabanze, leur représentant dans la région du Katanga.
5: Là où il y a parc, il y a l'interdiction de ne plus chasser, de ne plus tuer les gibiers, de ne plus couper les arbres. En compensation, il y aura les activités de moyens de subsistance des peuples autochtones. Mais les résultats que nous avons aujourd'hui, il n'y a ni l'agriculture, ni l'élevage.
4: Pour lui, la reconnaissance des droits des peuples autochtones dans la loi ne suffit pas. Il faut une véritable représentation dans les institutions. Benjamin Mulezi explique ainsi qu'il a siégé dans le gouvernement provincial du Tanganyika, mais c'était juste pour gérer le conflit de 2016 qui opposait les Bantous et les Pygmées, dit-il.
5: L'intégration des peuples autochtones dans les différentes institutions, c'était ça le plaidoyer que nous avions commencé. Mais la loi n'a aucun effet depuis que ça a été promulgué. Aujourd'hui, il y a Manono Lipsium, où aucun pygmée n'est intégré là-dedans.
4: Pour ce représentant des peuples autochtones au Katanga, l'État doit renforcer leur participation à la vie publique pour éviter des frustrations. Denise Mayo, Lubumbashi, RFI.
3: La RDC, c'est aussi l'épidémie d'Ebola et les premiers résultats rassurants concernant le bateau immobilisé à Maluku, près de Kinshasa. Aucun cas d'Ebola n'a été détecté parmi les personnes testées, mais le bateau reste immobilisé et les passagers isolés. Toujours en République démocratique du Congo, les écrivains, éditeurs et vendeurs de livres dénoncent un auto-da-fé à Kinshasa. Ils sont vent debout face à la vaste opération d'assainissement menée depuis quelques semaines par le service national pour libérer les emprises publiques occupées illégalement. Résultat, des milliers de livres vendus par les bouquinistes ont été incinérés. Richard Ali est le secrétaire général de l'Union des écrivains congolais.
6: Le service national est en train d'accomplir une grande mission, celle de remettre la propriété sur les voies publiques. Mais malheureusement, ils ont commis un acte, on va dire, ignoble, parce que sûrement ces jeunes-là ne reconnaissent pas la valeur du livre. Donc ils ont malheureusement brûlé des milliers d'ouvrages de bouquinistes. Alors nous avons rédigé un mémorandum à travers lequel nous exigeons de l'État congolais réparation et indemnisation de victimes de ces sinistres, donc pour les bouquinistes du pont Kabu, mais aussi tous les bouquinistes en tout cas qui ont été sinistrés les années passées. Nous voulons aussi qu'il y ait une reconnaissance du métier du bouquiniste à Kinshasa, qu'on puisse aménager un espace dédié pour ces bouquinistes, mais aussi, pourquoi pas, l'État pourrait créer une grande librairie publique qui puisse comme ça donner une infrastructure de qualité pour la lecture publique à Kinshasa, mais aussi en RDC, et aussi finalement soutenir de manière pérenne la chaîne du livre à Kinshasa, en mettant en place un fonds qui puisse appuyer les écrivains, les éditeurs, les bouquinistes congolais. Voilà un peu, parce que nous sommes convaincus que le livre n'est pas du tout une ordure.
3: Le secrétaire général de l'Union des écrivains congolais, joint par Passion Ligodi. La Centrafrique, endeuillée par un impressionnant accident de la route. Un camion-citerne s'est renversé vendredi soir à Bimbo, au sud-ouest de Bangui. D'après nos informations, c'est une défaillance du système d'air du véhicule qui en est à l'origine. Le bilan est lourd, au moins 8 morts selon le gouvernement, mais les témoins rencontrés par notre correspondant évoquent un bilan deux fois plus élevé. La route qui a aussi fait des victimes dans le sud du Niger ce vendredi. Au moins 22 morts dans la collision entre deux bus à une cinquantaine de kilomètres de Madawa. Le ministère nigérien des Transports annonce que 17 militaires font partie des victimes. Toujours au Niger, l'Algérie annonce avoir pris en charge un ressortissant allemand enlevé il y a deux semaines dans le pays. Il est désormais dans une base militaire près d'Alger et est en bonne santé selon les autorités. Les circonstances de son enlèvement reste flou. 5h35 en temps universel, 3 jours de discussion pour construire des réponses communes aux crises mondiales. Chercheurs, activistes et représentants d'une centaine de pays étaient à Cotonou, au Bénin, pour la 17e édition du Forum social mondial. Parmi les thèmes abordés, les défis liés à la migration, le village des migrations Migreurope, un réseau d'associations européennes et africaines, ont participé aux discussions. Sofiane Amazian.
7: Entrave au droit à la mobilité, racisme des politiques migratoires, l'organisme Migreurope a pu animer divers ateliers du côté de Cotonou. Sarah Bachelery fait partie de l'équipe de coordination et pour cette 17e édition, une thématique moins connue s'est imposée.
8: Un des constats très forts de ce forum, c'était de parler de la mobilité intra-africaine. Comme l'Europe externalise ses frontières, en déléguant aux pays africains le contrôle migratoire et en les poussant à adopter la même idéologie sécuritaire, ça empêche les ressortissants africains de se déplacer au sein même de leur continent.
7: Présent sur place, Mokhtar Danyaye, fondateur de l'association Alarme Faune Sahara, qui collabore avec Migreurope, porte les mêmes revendications, mais en 2026, le défi est également de se rassembler.
9: Sur le continent, il y a des activités qui se font, mais le fait de ne pas venir complètement ensemble, ça limite les luttes. Donc l'idée est de créer des structures dans lesquelles nous allons pouvoir parler d'une voix.
7: Tous partagent la volonté de se faire entendre ensemble et de faire face aux problématiques les plus actuelles concernant les migrations. Sarah Bachelery.
8: On est confronté à des défis très spécifiques autour de la criminalisation grandissante de la mobilité. Il y a tout un mouvement aussi autour des États européens qui veulent créer des centres d'expulsion hors de leurs frontières. Donc on va créer une sorte d'observatoire pour ensuite pouvoir suivre ce processus.
7: Autre point d'accord à la fin du forum, obtenir des garanties par les États pour sécuriser la mobilité régionale et mondiale.
3: Et parmi les autres thèmes abordés à Cotonou, la lutte contre le changement climatique figurait également en bonne place. Dans tout juste une semaine, la Mongolie accueillera d'ailleurs une grande conférence sur la désertification. Une problématique qui frappe durement la Mauritanie. 84% de la superficie du pays en est victime. Conséquence notamment des sécheresses aggravées par le réchauffement de notre planète. Alors pour y remédier, Stéphanie Schuller, la Mauritanie a dispersé par avion 3 tonnes de graines d'arbres.
10: Les autorités mauritaniennes expliquent avoir fait de la reconstitution du couvert végétal leur cheval de bataille. Et pour ce faire, elles ont recours à
11: des graines d'espèces adaptées à la sécheresse et aux zones arides ou semi-arides. C'est vraiment la bonne solution.
10: Estime Jean-Luc Schott, président du comité scientifique français de la désertification et directeur de recherche émérite à l'Institut de recherche pour le développement. Mais l'épandage des graines par avion, à lui seul, ne suffit pas.
11: La graine tombe. Elle est enfouie dans le sol. En étant dans le sol, elle évite d'être entraînée par le vent. Mais pour pouvoir faire un arbre, il faut qu'elle germe. Pour germer, il faut de l'eau. Une fois qu'elle a germé, elle va sortir du sol. Et à ce moment-là, il faut effectivement la protéger si jamais on est dans des zones de parcours pour éviter que des animaux ne broutent ces jeunes pousses en train de grandir.
10: Il faut donc impérativement un suivi sur le terrain. La Mauritanie mène ses campagnes de semis aériens depuis plusieurs années. Le ministère de l'Environnement se félicite régulièrement du succès de ces opérations, sans toutefois annoncer des chiffres précis sur les arbres qui auraient survécu.
3: Stéphanie Schuller, libérer les prisonniers, la liberté de réunion est un droit. Voilà quelques-uns des slogans que l'on pouvait entendre il y a tout juste 70 ans dans les rues de Pretoria. L'Afrique du Sud commémore aujourd'hui la marche des femmes de Pretoria, ce jour où plus de 20 000 femmes se sont rassemblées pour dénoncer l'apartheid. 70 ans plus tard, Claire Bargelès, où en est-on de la lutte pour les droits des femmes dans la nation arc-en-ciel ?
12: Les Sud-Africaines ont bénéficié de l'avancée des droits depuis la fin de l'apartheid en 1994. Cependant, elles sont désormais confrontées à un tel niveau de violence de genre que l'État a classé ce fléau comme étant une catastrophe.

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0: du haut de ces 3 millions d'années, le bonobo dont je vais vous parler, race sensible préférant l'amour à la guerre, fut lentement éliminé par d'autres singes plus agressifs dont nous sommes les heureux descendants.
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2: Qui vais-je bien rencontrer aujourd'hui? Quelle plante va me confier ses secrets? Ce sont les questions que se pose Maximilien. Il avance dans une lande sèche, piétiné par des chevaux. Le millepertuis commence à bâtir ses croix et à sortir ses fleurs. Mais ce sont de plus petites plantes qui l'attirent, des tapis de petites fleurs jaunes rassemblées. Et il s'agenouille devant l'un de ces tapis, non pas pour prier, mais pour quelque chose qui s'en approche, se mettre en relation avec les fleurs. Elles sont des fleurs d'Helianthem numulus. Helianthem comme Helios, le soleil, vers qui elles se tournent, et numulus comme pièce de monnaie toute ronde. Les pétales sont en effet arrondies, bien jaunes et brillantes. Elles sont aussi très fines et très fragiles. Lorsque l'ombre prend la place du soleil, elles se referment, se repliant sur elles-mêmes en spirale. Cette rencontre avec l'Helianthem, Maximilien la vit comme un privilège. Peu de monde s'intéresse à ces fleurs sauvages dans cette lande. Il ressent à leur contact une puissance étrange qui traversent le voile de leur fragilité. Des mots, des phrases lui viennent pour la plante. Il les laisse faire leur voyage jusqu'à elle. Ô Helianthem, tu m'offres l'honneur de te parler, d'entrer dans ton cercle et dans tes campements, sur la lande rocailleuse et brûlante. Là où tout se fige dans le roc, tu viens faire entrer le soleil par tes fragiles pétales. Elles se font coupoles, réceptrices et émettrices de la puissance solaire. Tu deviens rose d'or, rose de la pierre, roc rose. Ô, fille du soleil, à ton approche, je ressens une intense énergie au-delà de tout. Au-delà de mes forces humaines attachées à mes émotions. Un courant dans lequel l'humain ne peut pas mettre son grain de sel. Une musique qui fait tourner la planète autour du soleil, qui fait danser les saisons et donne la vie, même là où on la croyait éteinte. Ô Helianthem, tu me donnes à percevoir ce flot de vie traversant l'éphémère création de tes pétales fragiles perchés sur tes tiges toutes fines. Ces quelques mots font tourner des images dans l'esprit de Maximilien, celle du docteur Bach, cherchant ses fleurs en Angleterre. Il le voit s'intéresser à l'Helianthem et en faire un élixir. Roc rose, pour ouvrir la voie aux forces de vie dans les situations figées de choc, de peur, de sidération. Maximilien fait le rapprochement avec ce qu'il ressent, lui, de la fleur. Elle se déploie dans une dynamique qui rappelle l'existence de forces qui le dépassent, sur lesquelles il peut compter comme sur un père aimant qui veille sur la continuité de la vie et qui ramènera de la mobilité, là où tout semble s'être arrêté, dans le corps comme dans les émotions. C'était l'Helianthem dans la série La poésie des simples, avec un extrait de l'album Magical Tibetan Singing Bowls de Danny Becher.

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0: Jacques. 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
1: Oui, oui.
0: Jacques.
1: C'est moi qu'on appelle.
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1: Oui, je suis là, oui.
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Allez, on s'éclate. 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

0: positive onde.
1: Allez, allez, hop, hop, hop, aujourd'hui on va faire du sport.
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1: Aujourd'hui, on va faire du sport dans la ville.
2: Salut, ici c'est Sport dans la ville.
1: On va faire du sport dans la ville avec Sport dans la ville.
3: Ballon bleu. Très bien. Recule, hop, hop. À refaire. 3 mètres les gars. À refaire pour les bleus.
1: Hop, hop, hop, hop, hop. Pas tout de suite. On va faire connaissance d'abord pour s'échauffer.
4: Ouais, c'est bien ça, c'est bien. Voilà. Ça, c'est dans le respect, ça. Ça, c'est dans le respect. On met de la touche, tranquillou. On travaille sur les variétés de zones, en bas, en haut. Voilà. Ouais, c'est bien ça. Quand c'est comme ça, tu fais tourner, tu vas sur lui, d'accord? Voilà, bien joué.
1: Ah, bien joué, bien joué. Oui, mais ce sera tout à l'heure, le foot, la boxe. Là, nous faisons connaissance.
5: Je m'appelle Marie Barraud et je dirige le pôle alpin de sport dans la ville depuis maintenant 2 ans. Ça veut dire que je m'occupe des terrains de sport qui sont en Isère, en Savoie et peut-être bientôt en Haute-Savoie.
1: Nous sommes à Grenoble.
6: Il va y avoir du sport.
5: Sport dans la ville a une mission principale, c'est d'utiliser le sport comme un vecteur d'insertion. L'idée, c'est de dire que Sport dans la ville accompagne du sport à l'emploi. Donc la mission principale de Sport dans la ville, c'est d'utiliser les valeurs du sport, comme le respect, la convivialité, le fair play, pour accompagner des jeunes à s'insérer durablement dans la société, dans un premier temps de manière sociale, avec leur environnement, et dans un deuxième temps, c'est de les accompagner dans la réinsertion professionnelle dans le monde du travail.
7: Lundi au soleil.
1: Ah non, nous ne sommes pas lundi.
8: Je me souviens, un mardi.
1: Ah non, non, non, non, non, non. Voilà, oui, oui, mercredi.
5: Aujourd'hui, on est mercredi, et le mercredi, c'est le jour des séances sur nos terrains, dans les quartiers. Et donc, je vous propose de nous déplacer et d'aller à la rencontre des jeunes qui sont en train de pratiquer le sport sur nos terrains.
9: On se rapproche, on ramène du ballon.
10: Un capitaine d'équipe, allez. Vous démarrez votre échauffement.
3: Allez, échauffement, les gars. Allez,
10: on est parti.
3: Allez, tout le monde dans les chevaux.
5: Sport dans la ville est présente dans plusieurs grosses agglomérations françaises, à savoir Lille, Paris, Lyon, Saint-Étienne, Grenoble, Chambéry, Marseille et bientôt Nantes.
1: C'est la mise en jeu là ?
11: Oui.
1: Confiant pour le match ?
11: Oui.
1: Le principal c'est de se faire plaisir ?
11: Oui.
1: Eh ben bon plaisir alors.
11: Merci.
3: Allez, jouez !
12: Allez, mais reprenons !
3: Il dépasse, allez !
12: Reviens ! Romain ! Pour ça ! T'as joué !
3: Il n'y a rien !
12: Glissé !
11: Il est un peu glissé !
3: Il est glissé !
12: Allez ! Lui, c'est pas !
10: Malheureuse.
3: Allez, il y a un arbitre les gars. On respecte l'arbitre comme d'habitude.
5: Sport dans la ville, c'est une association qui est née il y a 25 ans à Lyon. Et l'ADN de Sport dans la ville, c'est de créer des city stades, des petits stades de foot et de basket en pied d'immeuble dans les quartiers prioritaires pour permettre aux jeunes de bénéficier de séances de sport gratuites les mercredis et les samedis, animé par des éducateurs professionnels.
3: Remets la tête, remets la tête. Voilà, remets-lui. Voilà, c'est bien.
13: Moi, c'est Teddy. Je suis responsable sur le site ici et je travaille à Sport dans la ville depuis une dizaine d'années maintenant. On est sur une séance de football avec des jeunes principalement originaires de quartiers tels Jouot, Tesserre et l'Abbaye de Grenoble. On est sur une séance à vocation football et plutôt ludique. On arrive sur la fin de saison et on a construit des habitudes, on va dire, en termes de fonctionnement, de savoir-être et de jeu. Et là, on est vraiment pour les mettre en œuvre sur une journée comme aujourd'hui. Le savoir-être avec des notions de politesse, notamment sur des fondamentaux tels venir systématiquement dire bonjour, s'excuser lorsqu'on est en retard, être en capacité d'écouter et de respecter les décisions des arbitres, être dans un esprit de camaraderie, d'entraide et pas forcément de conflit ni de compétition. C'est l'état d'esprit de sport dans la ville et c'est ce qu'on essaye, nous, de manière transversale de transmettre à nos jeunes. Ils sont tous volontaires. Cependant, la ville est également une association qui ne fait pas payer de droit d'adhésion. Mais malgré tout, ils sont très fidèles. On a un taux d'assiduité qui est extrêmement important sur notre centre. Preuve en est de leur volontarisme et qu'au final, ils trouvent quand même leur compte sur ces séances qui ne sont pas du tout à vocation, une nouvelle fois, compétition, mais différentes, avec un état d'esprit qui n'est pas lié à la performance, mais plutôt, voilà, encore une fois, au savoir-être et à l'acquisition de savoir complémentaire à ceux des sports traditionnels, en tout cas des clubs, ce que transmettent les clubs de manière habituelle.
2: Contrôle, les deux.
5: Une des spécificités de Sport dans la ville, c'est que l'accompagnement, aussi bien sportif que dans le cadre de l'insertion ou de l'entrepreneuriat, se fait avec des salariés de l'association, formés par l'association, qui arrivent bien sûr avec de super compétences et qui en plus bénéficient d'une formation par l'association. On a des bénévoles qui sont des collaborateurs d'entreprise qui viennent nous appuyer dans notre accompagnement. Mais la grosse partie d'accompagnement des jeunes se fait par les salariés permanents de l'association. Sur nos séances sportives, on ne fonctionne pas du tout à la performance, on fonctionne à la récompense au comportement. On va valoriser le fair play, la bienveillance, faire partie du groupe, être dynamique, etc. Et donc on a plusieurs types de récompenses pour les jeunes qui sont les plus assidus, les plus motivés et qui présentent le meilleur comportement sur nos séances. Le premier type de récompense, c'est des tournois intersites. Donc les jeunes grenoblois peuvent jouer avec les Stéphanois, les Lyonnais, etc. Ensuite, on les emmène voir des matchs de plusieurs sports. Par exemple, à Grenoble, on a une super équipe de hockey, donc on les emmène voir des matchs de hockey, etc. Et puis le dernier type de récompense, ça va être des camps et séjours. Donc l'hiver, on leur permet de bénéficier d'une semaine de camp de ski. Et l'été, c'est des camps multi-activités dans notre centre de vacances dans la Drôme provençale. Et puis après, on a quelques séjours récompenses ultimes. Par exemple, on a un groupe de jeunes qui rentrent d'Istanbul et qui vient d'aller voir la finale masculine de la Champions League.
2: Allez, les bleus, vous sortez, allez, tout le monde, allez,
11: alors, racontez-moi un peu ce match-là, juste à la fin du match. Qui c'est qui me raconte?
14: Moi. On a bien joué.
2: On a joué collectif. Le but, c'est de s'amuser, pas

0: que Paris 2024 a souhaité équiper les quartiers avec des terrains de sport qui puissent exister après Paris 2024. Et donc on est partenaire de Héritage 2024 et à ce titre-là, on construit aujourd'hui, on se développe pas mal et on construit des terrains dans de nouveaux quartiers, notamment à Nantes, en Haute-Savoie, sur plusieurs territoires.
1: Vous, ça fait combien de temps que vous venez ici ?
2: J'avais 6 ans. Bah, dès le début, hein. J'avais le truc, ça fait de 6-8. Moi, j'ai commencé dès que j'avais 6 ans. Et bah, là, j'ai 10 ans, bah, je continue encore.
0: Paris 2024 permet de mettre en lumière le fait que le sport est un super vecteur d'intégration et d'insertion. Ça met la lumière sur nos actions et ça met aussi la lumière sur les succès et les réussites de nos jeunes. Et on a bon espoir, et c'est bien parti, que l'existence de Paris 2024 permette au sport de prendre une part encore plus grande aujourd'hui dans l'accompagnement à l'intégration et à l'insertion sur tout type de public et sur tous les territoires.
1: Tu sais ce que tu veux faire plus tard comme métier ? Tu es encore petit ?
2: Non, pas encore. Je sais pas. Mais je réfléchis parfois pour savoir qu'est-ce que je vais faire. Parfois, je réfléchis.
1: Et ça t'apporte quoi de venir ici ?
2: Bah, de m'amuser avec mes copains, de m'amuser. J'aime bien le foot, c'est pour ça que j'y joue ici. Hein.
3: Moi, je joue pour m'entraîner, pour m'amuser, pour voir mes amis.
1: On se fait des amis ici ?
2: Ouais, là, moi, je me suis fait déjà 3 amis ici.
4: Allez, fin du match!
5: On a gagné!
4: Allez, les roses, vous sortez, les bleus, vous rentrez!
5: Allez, go!

0: sport dans la vie, moi j'ai commencé avec, et on commence tout petit, et en fait on grandit avec un réseau qui relationnel surtout. On a des amis, moi je sais que Massika et Shoaib, maintenant je les considère comme des copains avec qui je peux parler, etc., ou avec qui je peux me sentir libre. Donc c'est un développement soi-même personnel et spirituel parfois, mais aussi tout simplement relationnel, parce qu'en soi maintenant j'ai des réseaux professionnels, j'ai une marraine qui me suit de Air Liquide, et ça me permet du coup d'appréhender le futur et d'être sûre de moi sur plein des aspects. Si j'ai des petits, on va dire, écarts professionnels, je me dis là, je vais pas avoir peut-être mon année, je peux venir ici me demander à Clémence juste des conseils, ou même juste parler. Enfin, c'est libre dans tous les sens du terme, pour les jeunes en tout cas.
1: Les programmes de sport dans la ville sont issus de besoins qui ont été identifiés et qui ont été exprimés par les jeunes. Donc la plupart des besoins sont issus des terrains et de la demande des jeunes.
2: Moi, c'est Massika.
3: Moi, c'est Shoaib.
4: Moi, c'est Inès.
1: Il y a eu d'abord une demande d'accompagnement dans leur orientation professionnelle. C'est les jeunes qui étaient sur les séances sportives qui demandaient aux éducateurs de faire leur stage de troisième avec eux, ou alors de les orienter sur des formations qui leur permettraient eux aussi de devenir éducateurs sportifs. Donc Job dans la ville s'est créé dans ce contexte-là et permet d'accompagner les jeunes à partir de la troisième jusqu'à leur premier emploi. Ça veut dire la découverte de métiers, la découverte des codes professionnels, le savoir-être dans l'entreprise, trouver aussi son orientation et ses études supérieures, chercher sa première alternance, chercher ses stages de fin d'études jusqu'au premier emploi.
0: Job dans la ville, c'est une branche de sport dans la ville, du coup, qui permet aux jeunes de pouvoir peut-être se découvrir sur plein des aspects, soit professionnels ou personnels. Donc, ils vont proposer plein d'activités diverses, donc des activités confiance en toi, des activités visite d'entreprise. Et chaque jeune est différent, donc chaque jeune a un ERI. Et bah, moi, par exemple, c'est Clémence, pour Shoaib aussi. Et toi, Massika, je crois que c'est Clémence aussi.
4: Clémence aussi.
0: Et après, on fait différents trucs. Moi, je fais cours d'anglais et voyage. Après, pour les autres, je ne sais pas trop ce qu'ils font encore.
3: Moi, j'ai fait du coup cours d'anglais aussi et je fais un peu de suivi pour l'alternance et recherche de job et accompagnement aussi pour les parcours professionnels en gros.
2: Moi aussi, je suis dans les cours d'anglais depuis 2 ans et je suis plus justement dans les visites d'entreprise, découverte de nouveaux métiers et de nouvelles expériences. J'ai déjà participé à plusieurs entretiens de travail où justement on va dans une entreprise et on va vraiment se mettre dans un état où, comme si c'était un vrai entretien d'embauche, et justement on va parler, discuter, et justement ça, pour moi ça, j'ai déjà essayé ça 2 fois et c'est vrai que c'est, d'une part, ça m'a vraiment pris confiance en moi, du coup justement mieux m'exprimer devant une personne, comment me tenir en face et mes mains, mes gestes qui justement au début on faisait pas vraiment attention, et c'est toujours une bonne chose.
5: Moi je suis heureux.

0: d'être ici en tout cas.
1: Oui,
0: ouais.
2: Oui, c'est vraiment bien. Après, pourquoi je suis heureuse, je pense que c'est vraiment... du coup, j'ai découvert ça en m'inscrivant en cours d'anglais. Du coup, les cours d'anglais, eux, tout seuls, ça a été une chose qui m'a du coup fait développer, enfin, du coup, mon anglais, m'améliorer petit à petit. Et aussi, justement, cette forme de voir aussi le monde, enfin, du coup, le monde du travail, on grandit en fait. En découvrant toutes ces choses sans vraiment s'en rendre compte, mais avec le temps, on voit vraiment une réelle différence de nous-mêmes et de notre développement parce qu'on se développe de mieux en mieux. Enfin, c'est vraiment positif et pas jamais dans le négatif.
0: Moi, je dirais que aujourd'hui, je suis en licence professionnelle, si c'est grâce à ce pendant la ville. J'ai toujours eu des accompagnements, surtout au début des années, quand je suis arrivé ici en France, je ne savais pas trop bien parler en français. Donc, c'était un peu des accompagnements, par exemple, pour la recherche d'école, pour rédiger les lettres de motivation, par exemple, pour la suite de mon cursus scolaire.
3: Ah ben là on s'est déplacé, on est à quel endroit et on arrive où là?
4: Alors là on arrive sur la séance de boxe avec les jeunes du programme Passe Décisive.
3: Eh ben allez on y va.
5: Et là... Bonjour.
3: Bonjour.
5: Ajuste à droite, ajuste là. Boum. Voilà, dommage, c'est bien, recommence.
6: Bonjour.
5: Bouge.
6: C'est bon.
5: C'est juste.
6: Allez.
5: Allez, souffle. Très bien les deux, bien.
6: Pas mal.
5: Comment tu vas?
4: Je suis ravi de voir cette belle salle.
5: Ça va?
3: On arrive, on est au cœur de l'action là.
4: Ouais, on est au cœur de l'action.
5: Ça va? Ouais, tranquille. Ouais, mais c'est excellent. Ibrahim, là c'est bien, d'accord? Là, ça, voilà, là c'est dans le respect. On a mis de la touche, on a mis de la mobilité, on a tout vu sur ce combat. Ok, il y a même une stratégie, on a vu Ibrahim qui était en contre-attaque, il reculait, boum, il remisait. Donc ça, c'est bien. C'est très, très bien.
7: Dans le cadre de Job dans la ville, on a un parcours qui est dédié à ceux qui ont un petit peu lâché l'affaire, qu'on appelle malencontreusement les décrochés. Chez nous, on les appelle les passes décisives. Et donc, c'est des jeunes de 16 à 25 ans avec un niveau infra-bac qui ont décidé de se remobiliser et de reconstruire un projet professionnel. Et donc, on utilise le sport pour les remotiver. Et aujourd'hui, ils sont ici, présents autour d'une séance de boxe avec Samir Sherad, champion de boxe et super coach qui leur permet de retrouver de la motivation et de l'énergie.
8: Le programme PASSED, moi, ça fait depuis décembre 2022 que j'y suis. Et franchement, ça m'a aidé à m'améliorer dans la vie quotidienne. Ça donne de la confiance. Ça permet aussi de se réinsérer dans la vie active et de nous permettre de nous libérer un peu et d'être nous-mêmes, en fait. Donc voilà, c'est incroyable, et plus les séances de sport qu'il y a, ça permet plein de trucs, c'est incroyable.
5: Venez ici, approchez-vous. Donc, on explique les règles, ouais, hey, les gars, on explique les règles. Pas de coups main ouverte, pas de coudée à la tête, pas de coups dans les parties. Ok, checkez-vous, retournez dans vos coins. Donc je répète, quand je dis stop, vous reculez, vous écoutez ma consigne et vous reprenez. Quand je dis break, vous faites un pas en arrière et vous reprenez sans que je vous dise. 3, 2, 1.
9: Allez,
5: ça.
9: C'est la fin du combat.
5: Tu vas pas mettre un genou par terre. C'est les faibles qui mettent le genou par terre. Allez,
9: allez. Allez, c'est parti.
5: Tu as de la vitesse, d'accord? Il n'y a pas de coup appuyé, attention. Hein. Prépare tes contre, Théo. Prépare tes contre. Contre avec ton arrière. Contre avec ton arrière. Non, mais vas-y, franchement, petit. Ouais. L'hypercute, Théo, l'hypercute quand un bête sol comme ça.
9: Ça va, excuse-moi.
5: Alors,
9: ça va?
5: Quand lui il vient, il te colle ici, boum, mets-lui du percute. Ok? Mets-lui du percute. Théo, allonge tes bras. Allonge ton bras avant. Allonge ton bras avant, Théo. Gêne-le. T'inquiète pas, il va doucement. Vas-y. Allez. Ouais. Traîne ton bras avant. Dis-moi, double bras avant. Et droite, voilà.
10: Moi.
5: Taille! Checkez-vous.
11: Quatre boules de cuir tournent dans la lumière de ton œil électrique.
12: Je m'appelle Samir Sherad, je suis un ancien boxeur professionnel de haut niveau. J'ai été membre d'équipe de France, j'ai été professionnel, j'étais multiple champion de France. J'ai fait partie des meilleurs boxeurs mondiaux puisque j'étais classé en WBA. J'ai ouvert deux salles de boxe, une à Échirolles, une à Grenoble. Et je m'occupe de boxeurs amateurs de haut niveau, de professionnels également. Maintenant, je suis passé de l'autre côté de la barrière, puisque maintenant, je transmets mon savoir. En même temps, d'entrepreneur dans la ville, je suis le parrain aussi de jeunes entrepreneurs qui démarrent. Et alors là, pour le coup, je suis vraiment, vraiment heureux de voir ça, parce que moi, ça m'a fait du bien aussi. Ça m'a fait du bien intérieurement de parler de mon passé, de mon parcours. Et voilà, donc voilà, c'était une bonne expérience enrichissante, j'espère, des deux côtés.
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5: Que de la vitesse, que de la touche et que de la vitesse, attention. Hein. Personne n'appuie. Hein.
1: Moi, j'ai rien.
5: Tu réponds, mon petit. Ouais. Ah, c'est dommage, tes esquives, elles sont bien, mais doucement, d'accord. C'est dommage, t'as ça. Derrière, il y a des choses à faire. Ok, c'est beau ce que tu fais. Mais derrière, c'est lui qui prend le truc en main. D'accord ? Toi, t'es juste là en défensif, mais par contre, il n'y a pas d'offensif. S'il n'y a pas d'offensif, tu ne vas pas gagner. Ok ? Allez. Le principe, c'est quand même de mettre des coups sans en prendre. Ok ? Doucement. Ouais, c'est bien. Des retraits de remise. Retrait, remise. Dès que tu l'as évité, tu remises. 1-2. Dès que tu as remisé, 1-2. C'est rien. Marque des points avec ton bras avant. Vas-y, c'est moi. Voilà, encore. Doucement. Allez, ça va ? Allez, bien petit.
1: Il
5: ne
1: l'avait pas, il ne laisse pas de temps.
5: Ah là, ne vous inquiétez pas. Ça, c'est pas des coups encore assez trop violents. Que de la touche. On ne cherche pas à faire mal. Okay, que de la touche. Allez, il vous reste 30 secondes. Tranquillou. Mets du percute quand il est près de toi, voilà. Même Moïse, c'est un très bon élément. Allez. Doucement. Time!
12: Bien joué, checkez-vous.
1: Très bien.
5: Allez, bien joué. Attendez, on va se faire une petite séance gainage après, hein, d'accord? Ok, il n'y a personne qui va partir.
12: Pour sport dans la ville, je les vois une fois par semaine. Ça fait déjà, ouais, ça va faire une bonne petite année maintenant. On voit qu'ils ont différents parcours. Voilà, moi, j'oublie pas aussi que je suis un ancien gars de quartier qui a eu un parcours aussi au départ un peu chaotique. Et après, grâce au sport, très très jeune, j'ai pu partir sur un bon chemin. Donc voilà, aujourd'hui, il était temps pour moi de rendre un peu tout ce qu'on m'a donné, les structures, les éducateurs que j'ai eus. Et puis voilà, donc c'est vraiment un plus pour moi, même déjà pour moi dans ma vie perso.
11: Il est temps d'aller pousser, on a des rêves à soulever.
5: On est bon les petits? On se met au sol. Normalement, on a circuit de gainage 5 minutes. D'accord? 5 minutes. C'est-à-dire 5 minutes d'un matin. 5 minutes, normalement, c'est celui-là. 5 minutes, c'est 1 minute sur les coudes, 1 minute sur le côté, 1 minute sur le côté, 1 minute en haut et 1 minute en bas. D'accord? Mais comme vous avez des conditions un peu approximatives en ce moment, là, c'est l'été tout ça, je sens que vous avez envie de profiter de la vie, machin, etc. Les shorts, les maillots de bain, les copines, les caleçons.
10: Juste les copines.
5: Hein, voilà. Donc je sens que vous êtes à peu près vous êtes moyen. Mais ce qu'on va faire, on va le faire sur 3 minutes. Je vais vous dire comment il va faire. Regardez les gars.
10: Ouais.
5: Il va faire 1 minute sur les coudes. 30 secondes sur un côté. 30 secondes sur un autre. Ça nous fait 2. Ok. Et ensuite, on fait 30 secondes en haut et 30 secondes en bas. D'accord, c'est bon comme ça? Il est facile celui-là.
10: Normalement,
5: il est
10: facile.
5: C'est ce que je fais pour mes cours enfants pour les 8-11 ans. Non, vraiment.
10: Ah, mais nous, dans nos têtes, c'est comme si on avait 8-12 ans. Pour ça, ça
5: on est bon, les gars?
1: Que toi, t'as 8-12 ans.
5: 3, 2, tous ensemble, allez. Hein, allez, sur les coudes, go, c'est parti.
11: 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Toujours se relever. T'as déjà fait le plus dur, donc impossible d'abandonner.
7: Sport dans la ville, c'est 80% de financement privé. Donc c'est grâce aux entreprises partenaires, entre autres, qu'on peut proposer tout ce qu'on propose aux jeunes. Donc ça se fait dans le cadre de mécénat. On est aussi éligible à la taxe d'apprentissage. Pour tous ceux qui souhaiteraient nous soutenir dans un cadre d'entreprise, c'est possible. Et puis après, on organise des événements sportifs solidaires à destination des collaborateurs d'entreprise. Donc par exemple, à Grenoble, on organise une course de ski solidaire qui aura lieu au Menuire. On a des tournois de foot, des tournois de tennis à Roland-Garros.
5: C'est vos poids que vous êtes en train de soulever. C'est pas le poids du voisin. Hein. Okay, c'est vos poids. C'est-à-dire si vous n'arrivez pas à soulever vos poids, il faut vous en prendre qu'à vous-même. Oh, c'est que de la douleur musculaire. On n'est pas en train de t'ouvrir le ventre. Attention. 3, 2, 1, sur les côtés. Là, il n'y a que 30 secondes. C'est bien, c'est bien.
7: On a aussi 20% de financement public qui sont très importants pour nous parce que ça nous permet d'avoir les villes qui sont impliquées dans notre développement. Et c'est en fait l'idée, c'est vraiment de mettre les savoir-faire de sport dans la ville au service de chaque territoire, avec les particularités de chaque territoire, et donc de construire un maximum d'actions avec les associations locales autour du terrain.
5: Allez, on se met...
13: On se met tous là, mettez-vous en face de nous, comme ça en fait, petit débrief de la séance, comme d'habitude.
5: On voit quand même que vous avez bossé. Ce qui me dérange un petit peu, c'est les gros mots, d'accord? Ça, je ne peux pas supporter. Et surtout, quand vous finissez un exercice, vous vous allongez par terre, d'accord? Comme j'ai dit tout à l'heure, dans la vie ou dans l'entraînement, il y a un peu de dignité à avoir. Moi, c'est difficile pour moi de voir mes boxeurs, parce que vous êtes dans une salle de boxe, donc vous êtes mes boxeurs, de voir mes boxeurs qui sont allongés par terre, les bras en croix, pour récupérer. Moi, c'est difficile pour moi, d'accord? Ça, je vous l'ai déjà dit plusieurs fois. C'est quelque chose que j'ai du mal à supporter. Parce que le boxeur, il a une mentalité où c'est quelqu'un qui montre rien, il montre pas ses émotions, il montre pas sa fatigue, tu vois. Voilà, c'est pas quelque chose de difficile, c'est que de la douleur musculaire ou alors un manque de cardio. Là, à un moment donné, il faut se relever et dire, allez, je repars à la guerre. Ok les petits, la vie c'est exactement pareil. Rappelez-vous ce que je vous ai dit, la vie c'est un combat de boxe. Vous prenez des coups, c'est pas les mêmes, mais chez nous on prend aussi des coups. Voilà.
14: Moi ça fait un petit moment, j'ai pas fait de sport, mais la reprise, ça c'est géré. Pareil, ça fait longtemps, à part le foot, je pas grand chose comme sport, mais ça va, j'ai un peu tenu, content.
5: Les fondamentaux étaient là, la garde fermée, le bras avant, le bras arrière. Vous avez aussi respecté sur la séance de sparring l'adversaire. Quand je vous ai dit d'aller doucement, vous êtes allé doucement, même si des fois ça partait un petit peu en cacahuète, hop, vous avez su tout de suite remettre le haut là, donc je suis vraiment content. Et puis voilà, maintenant que je vous connais tous, vous êtes des garçons attachants et je suis vraiment content d'avoir fait cette expérience avec vous. Bravo. Merci. Les gars.
8: On a pris du plaisir, on s'est dépensé, c'était incroyable franchement et je suis content de la séance, je suis content de l'esprit d'équipe aussi qu'on a eu. Et voilà.
15: Franchement c'est génial, l'accompagnement top du top, activité, ça nous remet un peu tous dans le sport. On peut trouver du travail, éducateur au top, et rien de dire de plus. Hein.
16: Un grand merci pour l'accueil à toute l'équipe de Sport dans la Ville à Grenoble.
17: J'aimerais juste remercier celles qui nous accompagnent au quotidien, parce qu'en réalité, ça fait quand même 5 ans maintenant que je suis dans l'association, et comme j'ai pu partir à Londres, je vais partir à Chicago, ce que je n'aurais pas pu faire en temps normal, parce que j'ai pas les moyens tout simplement, et comme la plupart d'entre nous. Et puis même, c'est sortir de notre zone de confort, donc merci juste pour ça, quoi, tout simplement.
7: Vous pouvez nous retrouver sur www.sportdanslaville.com, mais aussi sur LinkedIn et sur Instagram.
0: C'est incroyable ce qui nous arrive, et c'est une chance d'être là.
16: Merci pour leur participation musicale involontaire à Silmaris, Claude François, Renaud, Pierre Demar, Jean-Jacques Goldman, Claude Nougaro, Soprano. Musique additionnelle, John Bartman.

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